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On embrasse tous les bars tabac qui nous écoutent. On sait qu'ils sont nombreux à mettre la radio le matin quand on boit le petit café comme ça. Alors dans un instant, on va ouvrir le bar de Piètre. Ouais, son bar qui ouvre tous les matins chez Coé sur Europe 2. C'est une nouveauté de la rentrée. Si vous n'avez

0: C'est... Non, puis même ils doivent être scellés les trucs, non, ils sont pas posés, je sais pas.
1: Ils sont scellés, mais tu rentres dedans avec, oui. Ou tu tires ça avec une moto, enfin à mon avis.
0: La prof qui amine, avec son cartable là.
1: Mais qui met... C'est bizarre comme déco chez toi quand même. Hein. Merci.
0: Ça va être un peu flippant. Hein.
1: Merci mon Pietre, on referme le bar. Allez, santé.
0: Ah non.
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1: Le pape refuse tout ce qu'avait prévu le président. Hein, visiblement, l'accueil militaire, il veut que ce soit léger. Il y avait une remise de la Grand Croix de la Légion d'honneur, il a dit non. Il devait y avoir un déjeuner, il a dit non. Un dîner, hop, non, il doit se coucher tôt.
2: Un tour de jet ski avec le président,
1: il a dit non. Non plus. Il doit séjourner à la Nonciature apostolique à Paris, où il prendra également ses repas. Et il a dit le reste, les fanfreluches, non merci.
2: Bon, mais là, pour le coup, tu vois ce que je veux dire, autant qu'on se disait que nos hommes politiques étaient en décalage. Lui, il est dans l'air du temps, là, pour le coup.
1: Il est dans l'air du temps, et puis voilà, il fait...
2: Il dit, ah non, arrêtez, j'ai pas besoin de...
1: Il est dans sa mission.
2: Ça,
1: on va quand même appeler le président, parce que là, même si le pape, il veut pas...
2: Il doit l'avoir mauvaise.
1: Oh là là.
3: Vous êtes en communication avec le standard de la présidence de la République française.
4: Bonjour, vous êtes bien sur le répondeur de Manu. Je suis actuellement en train de faire du jet-ski à Brigançon, car j'en ai plus rien à péter des Français. Laissez-moi un message après le bip, et je vous rappellerai. Et mince. Pas crédible comme bip, ça.
1: Non. Monsieur le Président, non. Du coup, on sait que vous êtes là. Comment allez-vous, Monsieur le Président?
4: Attendez, laissez-moi jouer du piano. Ça ne va pas trop. Les Français...

0: sont en colère.
1: Et oui. Et oui.
0: Ils sont dans le rouge oui. le 10 du mois. Et c'est de ma faute.
1: C'est bien de le reconnaître.
0: Mais je déconne.
1: Ah bon.
0: Je m'en fous. Je me casse en mai. Ben oui, j'en ai rien à foutre. Bon, allez, stop le piano. Je suis triste que le pape ait refusé mon invitation au dîner.
1: Voilà, alors c'est ce qu'on disait. Qu'est-ce que vous allez faire du coup? Vous allez le convaincre de venir?
0: Non.
1: Ah.
0: Je n'ai rien faire du tout, c'est son choix.
1: D'accord.
0: Et je le respecte. Pour me remonter le moral, je vais faire des chansons.
1: D'accord.
0: Car la musique est une thérapie pour beaucoup d'entre nous.
1: Bien sûr.
0: Je vais dédier des chansons à notre pape.
1: Ah, alors quoi, par exemple?
0: Par exemple, la première chanson, c'est celle-ci.

0: Ouais.
1: Outé, pap, pap, outé. Outé, pap, pap, outé.
0: Ouais, bien sûr.
1: Outé, pap, pap, outé. Dégoûté que tu viennes pas dîner.
2: Oui.
1: Outé, pap, pap, outé. Alors, c'est comment?
0: Bon, fou,
2: oui,
0: bon,
2: pas mal, ça va.
0: Ah, foufou, ouais. une autre.
1: Alors, voici la seconde.
0: Ouais.
1: Le papy viendra pas. Pap, pap, pap, pap.
0: Ouais.
1: Le papy viendra pas. Papapalapa, le papy viendra pas. Tout le monde.
0: Papapalapa,
1: le papy viendra pas. Allez, on arrête.
0: Oui.
1: C'est
0: oui.
1: long, c'est chiant, c'est, ouais, en fait,
0: voilà.
1: C'est nul.
0: Ouais. Oui. Là, c'est ce qu'on voulait dire. Une dernière, Monsieur le Président, peut-être.
1: Bon, si vous insistez, une petite dernière.
0: Allez.
1: Alors, c'est parti. Mon pas.

0: Du coup, j'ai emmené Brigitte au flunch. Frites à volonté. Les frites. Bisous les amis. Et bonne journée.
1: À bientôt.
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1: Ah oui, bien sûr.
0: Mais ça marron, ce que le pape vienne pas. On a vu un rond. Ah bon, j'avais pas raccroché.
1: Oui. Enfin, voilà. Entendu.
2: Ah, entendu.
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4: Bonjour, comment ça va ce matin? Vous écoutez Europe 2, il est bientôt 7h30, vous êtes dans la salle de bain, vous nous écoutez peut-être sur l'application avant de partir au boulot, ben, vous avez bien raison. Coé tous les matins sur Europe 2, ça permet de se marrer avant une journée de boulot et ça c'est important. Dans le prochain quart d'heure, on jouera ensemble au blind test de Vito, alors un blind test pas cher aujourd'hui. Vous allez vous rendre compte du pourquoi, du comment, mais on doit apprendre à pas trop dépenser chez nous sur Europe 2. Ben, comme partout finalement, on n'a plus trop de sous. Avant ça, elle n'a pas de problème d'argent, c'est Céline Dion qui viendra nous parler de cette toute première semaine de concert. Ça sera chez Coé sur Europe 2, juste après Lyon. Oh là là, c'est cool ça le matin. Bon réveil avec nous sur Europe 2.

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1: Céline Dion fait son deuxième concert. Alors, ça a donné quoi? On a des nouvelles de Céline ou pas?
2: Je pense qu'elle est avec nous. Céline, comment ça va ce matin?
3: Comment ça va? Je suis tellement contente. J'ai fait deux concerts.
2: Ouais,
3: deux.
2: Ouais.
3: Et joke, j'ai l'impression d'avoir fait une tournée mondiale avec une petite escale à Pontarlier. Tellement je suis.
2: Et pourtant, il vous en reste encore beaucoup là.
4: Ouais, 13.
3: Je suis tellement fatiguée. Combien il reste?
2: 13.
4: Ouais.
3: Pardon?
2: Ouais, 13.
4: Bah oui. C'est
3: 13
4: le début,
3: concerts.
2: Ouais, ouais. 13 concerts, ouais.
3: Attendez, ça, donc. Oh, pas de bon sens. J'en ai fait deux.
4: Oui.
3: M'en reste 13.
4: Ben oui, oui, oui.
3: C'est pas une tournée, ça, c'est une pète de prison avec des projecteurs.
2: Vous ne vous attendiez pas à autant de dates?
3: J'avais mal compris. J'avais pas. Oui. T'as pas compris?
4: Ah bon?
3: T'as pas compris? Ouais. Oh, est-ce que je suis capable de pas se faire 15 concerts? Parce que là, je me lève, je chante. Je rentre, je dors, je parle à 15 débiles en bas de l'hôtel, là. Je remonte dans ma chambre, et le lendemain, je recommence.
2: Bah,
3: je
2: oui.
3: Capote pas, je capote pas. Et... Oh,
2: bah, mais, ah, la voix part en couleur.
3: Vous la connaissez, celle-là?
4: Oui, oui, bah, oui, oui, oui, oui, oui, oui, oui.
2: Vous pensez pouvoir tenir jusqu'au bout, là?
3: Physiquement, physiquement.
2: Ouais.
3: So, peut-être.
2: Ah. Ouais.
3: Mentalement, j'ai déjà réservé un hôtel à Lille pour aller me cocher.
2: Et vous avez déjà commencé à modifier le programme ou pas?
3: Ah oui, à partir de samedi, là, je chante une chanson sur deux.
2: Ah, ah bon?
3: Si le public veut le rappel, il a qu'à revenir le lendemain. Ah, je chante pas. Je suis pas de rappel, je chante pas deux fois, moi, ça.
2: Et,
3: ça
2: va voir, et le public français, il est sympa ou pas?
3: Ah, tellement gentil.
4: C'est vrai?
2: Ah, bah, ouais.
3: Tellement adorable. J'ai vu que Stouf, là, il était dans le public samedi.
2: Ah, oui. Ah, oui, ouais.
3: Je l'ai vu. Chanter fausse de vache.
5: Ah oui.
3: Incroyable, mais
5: c'est vrai.
3: Il faut qu'il arrête. En revanche, je voudrais dire quelque chose.
2: Ouais.
3: Il faudrait que le public arrête d'applaudir entre les chansons. Ça me donne l'impression qu'il veut que ça continue et qu'il faut que je continue.
4: Bah, c'est un peu le principe.
2: Oui, c'est le but. Bon, on va vous laisser tranquille. Un dernier mot pour les spectateurs des prochaines dates.
3: Venez nombreuses.
2: Ah,
3: venez
2: voilà.
3: Nombreuses. Je suis tellement hâte de vous voir. Là.
2: Ouais.
3: Mais le bonjour. Parce que là, encore une note trop haute, je vous le dis, et vous aurez Véronique Dicker à ma place.
4: Ouais, ah, si ça, tout va
3: peux,
4: bien.
3: Ah, mais ça, je peux pas. Ouais. Tellement chaud.
4: À la prochaine, c'est Garou.
3: Puis ils l'attendent tous, là. Et ouais. Je les vois, ils se donnent des coups de coude sur All By Ma. Ils se disent, va pas y arriver.
4: Vous êtes surveillés. Hein.
3: Elle va pas réussir à le chanter. Pour l'instant, je l'ai bien niqué. Allez, je vous embrasse.
2: Bah, bisous, Céline.
3: Je vais dormir.
2: Ah, bah, bonne nuit. Ouais.
3: Et puis après, c'est ce que je fais?
2: Non.
3: Je vais revoir tous les débiles qui sont en bas de l'hôtel depuis 4 jours. Je sais plus quoi leur dire.
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2: Blind test de Vito. Oui. Tout le monde est concentré, le but du jeu. On essaie de savoir de quelle chanson il s'agit. Oui. Attention.
3: Alors aujourd'hui, c'est avec une IA, donc j'avais pas trop de budget. Oui. J'ai fait une IA pas trop chère.
2: Ouais, mais c'est bien de faire avec pas beaucoup d'argent.
3: Du coup, il n'y a pas trop d'instru, il y a juste les paroles, d'accord, mais l'anglais, ouais. Après, enfin bon, vous verrez.
4: Cause he didn't mean to hurt him. 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Rom po po pom, rom po po pom, rom po po pom.
2: Rihanna.
4: Man down.
2: C'est bluffant. C'est vraiment bluffant.
3: C'est pas cher. Hein.
2: Non, c'est fou. C'est fou. Attention, deuxième titre.
4: Scapada babido pela balou bibilo bablalilou palabilou labidou pabidalou pidadou belai padou bilada outi papa balipo palus cadou bidon bilibopa.
5: Scatman.
2: Je peux le réécouter.
4: Scapada babido pela balou bibilo bablalilou palabilou labidou pabidalou pidadou belai padou bilada outi papa balipo palus cadou bidon
2: bilibopa. Ah, mais Scatman. D'accord, ok. Ok, suivant.
4: 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Richard Gasquet. Richard Gasquet.
5: Dépêche-moi. Tu vois, c'est Richard Gasquet.
2: Tu vois? Ah, mais non, mais c'est pas possible. C'est pas possible. C'est pas Dépêche-moi. Allez, on continue. On continue.
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presque 8h moins quart, secteur off 2. Bonjour, David Guetta et Gilo vont nous rejoindre. Ça m'en forme, ça le matin dans la voiture. Le son de Save Me Tonight, et avant 8h, on va vous faire rentrer dans les coulisses de Koé. Tout ce qui se passe quand les micros ne sont pas allumés, tout ce qui ne peut pas être diffusé à l'antenne, et ben on le fait quand même. Ça se passe dans les off de l'émission, c'est très très drôle, et c'est à découvrir dans un instant, dans la suite de Koé sur Europe 2. Un café, et on est de retour en

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0: Mesdames et messieurs, bonjour et bienvenue dans les Hors de Coé sur Europe 2. Je vous demande d'accueillir chaleureusement nos invités du jour. Coé.
1: Bonjour.
0: Stouff. Oh. Yette. Oh. Corentin.
2: Bravo.
0: Et Vito. Mais que s'est-il passé dans les off de l'émission cette semaine?
3: Eh oui.
0: Attendez, j'entends quelqu'un parler juste à mes côtés. On me dit que c'est Stouff qui a quelque chose à dire.
2: Qu'est-ce qu'on s'en bat les roustons?
0: Ah bah d'accord, bah on s'en bat les roustons. Donc. Bon bah je t'inviterai pas dans mon jacuzzi.
2: Ah jacuzzi. Ah, c'est pas pareil que dans mon balcon.
0: Ah bah aucune idée.

0: gagné. Ouais.
1: Merci, merci mon Nico. Bisous.
2: Merci à vous.
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1: Ah, il a mis sa veste. Il est beau, il est beau.
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de que sont devenus les héros de nos dessins animés préférés. On a la réponse en chanson et ça arrive dans 3 minutes chez Koé sur Europe 2. Restez bien là, ne loupez pas ce moment, c'est extrêmement drôle. Ça sera après Pink sur Europe 2. Il est 8h02.

Vous êtes dit, tiens, je vais marrer avec Koé, au moins avec lui, on se prend pas la tête. Et ben, vous avez raison. Avant 8h25, on aura le nouveau classement du Uber Eats Machine. C'est nos plats préférés en chanson. Alors, mention spéciale pour celle autour des pâtes à la carbonara. C'est exceptionnel, ça sera dans un instant. Avant ça, nouvelle enquête pour Jean-Quête exclusive qui passe nous voir chez Koé. Après, Manon Lisa sur Europe 2.

0: Une pensée pour tous les gens qui sont dans la voiture. C'est la France, monsieur là. Et pas n'importe laquelle, celle de Michel Sardou. Bonjour.
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1: Europe 2, ce sont les journées du patrimoine ce week-end. Dans un instant, on vous fait visiter la Villa des Animateurs avec Coé sur Europe 2. Il y aura Cyril Hanouna, Jean-Luc Reichmann et mon personnage préféré, Patrick Sébastien, qui va nous dire un petit bonjour. Ça sera juste

0: La villa des animateurs, les héros de la route sur C-Star. Me demandez pas ce que c'est. On va par contre demander à Cyril Hanouna. Bon, ça va, Cyril?
1: Bonjour les chéris, comment ça va, mes merveilles?
2: Oh là là, vous étiez frais, je vous le dis.
3: T'as parlé de nous hier soir.
0: T'as dit gentil hier soir, merci.
2: Ah oui, Fabien Lecoeuvre. Il est intervenu chez vous. Céline Dion, elle est en retard parce qu'elle est en retard. Merci Fabien.
4: J'ai eu l'info sur Obama qu'on avait déjà donné,
2: Biglaoui, je vous le dis. C'était dans TBT9, d'ailleurs, dans l'émission ce soir, on revient sur l'info. La France en colère et surtout, on va revenir sur ce débat. Ah. En 2026, faut-il encore se frotter les tétons en arrivant au boulot, vu qu'on doit pointer à la badgeuse?
0: C'est marrant, ça.
2: C'est un gros sujet, les chéris. C'est complètement fou. Mais bref, alors comme ça, vous voulez savoir si j'ai déjà été héroïque?
0: Absolument, parce qu'il y a un truc ce soir là-dessus, du coup, donc.
2: Bah, frère. Je suis un héros pour deux personnes, pour Castaldi et Montiel. Et si je les avais pas sauvés, après que toutes leurs émissions se soient arrêtées, ils seraient dans la demeure. Ils seraient assistants de Jordan Deluxe ou pied de canapé dans Vivement Dimanche. Non mais je vous le dis, les chéris. Puis je suis un héros, c'est moi qui ai lancé Sébastien Patoche, les chéris.
0: C'est grâce
2: à moi qu'on chante quand il pète, il trouve son slip à un mariage après la pièce montée.
0: C'est vrai.
2: Non mais je vous le dis, les chéris, c'est pas héroïque ça?
0: Si.
2: Comme vous tous les matins sur
0: Europe 2.
2: Allez, bisous les chéris, à bientôt, je vous aime. N'oubliez pas la télé, c'est que de là.
4: Bonne journée Cyril. Et maintenant, c'est qui arrive là? Je suis d'accord,
5: vous parlez de héros et vous n'appelez pas Jean-Luc. C'est comme si vous faisiez un apéro sans prévenir Pietro et Corentin.
2: C'est
5: terrible.
4: On pensait pas que vous étiez dispo, Jean-Luc.
5: Jean-Luc, toujours à la rescousse, le héros du midi. Jean-Luc Reichmann, lui-même, en chair et en charisme. Le héros des audiences, vous m'avez pas demandé l'audience.
4: Combien les audiences hier?
5: De toute façon, je vous les aurais donné quand même. 789 milliards de téléspectateurs hier.
4: C'est pas possible.
5: Mais aussi. Léo Mattei. Héros d'un téléfilm sur TF1, imaginez si Léo Mattei présentait les 12 coups de midi, pique à 1267 milliards de téléspectateurs.
4: Il y a des chances, on est d'accord. Ça donnerait quoi Léo Mattei qui présente les 12 coups de midi aussi?
5: Bonjour, bonjour!

0: Ça donnerait quoi Léo Mattei qui présente les 12 coups de midi aussi?
1: Bonjour, bonjour, oui, non, si, oh non, oh oui, il est midi, c'est Léo Mattei qui sonne les 12 coups de
2: midi.
1: Attendez, le cadreur fait de la merde. Attendez, cadreur, tu me filmes bien, non, tu me filmes bien, s'il te plaît. Tu zoomes sur ma gueule, non, tu zoomes. Filme-moi, bordel, ok, tu m'as saoulé.
3: Ah ouais.
1: Ah, c'est réglé dans sa gueule, that's life.
4: Ah ouais, ça y est, c'est fini là.
1: Bisous.
4: Pauvre cadreur.
1: À moi-même.
0: Ah d'accord. Bon bah merci Jean-Luc, à bientôt. On va finir avec Patrick Sébastien.
1: À la musique.

0: Putain, ça va.
1: Quel accueil, Patrick, ouais. Ça va?
0: Ouais, ouais, je me suis chié sur les paroles, mais c'est le matin.
1: C'est pas grave, Patrick.
0: Ah, ouais, je suis pas un héros du matin, bah, ah, je vais vous dire. Vous, vous êtes mes héros du matin.
2: Ah, merci.
0: Qu'est-ce qu'on se marre avec vous? Et je vais vous dire, moi aussi, je suis, ouais, finalement, je suis un héros comme vous. J'arrive à me transformer, regarde, je sors les poches de mon jean et hop là.
3: Ma barre.
1: Mais non,
0: tiens, regarde, je vais te prendre ton mug avec ma trompe.
1: Non, non,
0: tu veux que je te le touille?
1: Non, surtout pas, Patrick. Plus sérieusement, s'il vous plaît, Patrick.
0: Je me transforme en héros qui fait le ménage, notamment en fin de soirée, dans les clubs, le Big Big Trou, je sais pas si tu connais.
1: Non.
0: C'est tenu par Carloche. Je peux te dire que...
3: T'as.
0: Allez, viens, tiens, lis par bon, mon chihuahua. Allez, tiens, je te le dis en chanson.
1: Allez.
0: L'essence, elle est chère. Les Français veulent s'amuser. Allez. Tout le monde. Moi, j'aime pas quand il y a de la poussière.

0: magnifique.
1: Elle est super jolie.
0: Elle est magnifique.
2: Belle femme.
3: Magnifique, Sophie.
4: Laissez-moi avec ma phrase d'accroche pour vendre Sophie d'après.
1: Bonjour, je suis Sébastien Cloué.
0: Ah bah, bah t'as vu.
2: Il est plus là.
0: Parce qu'il y avait une vanne.
1: Aïe.
2: Voilà.
1: Mais là, forcément, avec le décalage,
0: ça marche. Week-end.
2: Bonjour, Vincent Lagrave.
5: J'ai pas son agrafe.
2: Là, il l'a pas.
0: Dis donc, plutôt que de faire la visite. Plutôt que de faire la visite du patrimoine, tu voudrais pas faire la visite du manuel de la console de mixage ce week-end? Incroyable.
5: On avait pas révisé avant, et oui.
0: Et vous êtes.
5: Moi, je suis Cyril Fé.

0: Chicago.
1: Ça c'est le nouveau Miley, j'adore, c'est une folie furieuse, vous l'avez découvert chez nous sur Europe 2 et ça s'écoute très très fort dans la voiture. Allez-y, montez le son, c'est le week-end, on en profite.

0: instant, elle arrive, le top de Stouff aussi chez Koé, un top spécial truc à faire au boulot. Des trucs spéciaux à faire pour se marrer au boulot. Bon, c'est pas toujours simple, mais ça va vous aider. A tout de suite avec Koé. Il est 9h10.
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Course du samedi matin, vous avez choisi Europe 2 et contrairement aux courses, bah c'est gratuit. Tiens, bah peut-être que vous êtes avec les enfants dans la voiture, ils peuvent poser leurs questions à Koé, vous les envoyez au 06 33 11 32 11. On découvre celle de ce matin après Tovlo et Strom.

0: Ouais, voilà. Pas que, hein.
1: Voilà, Stouf.
2: Bah, ça dépend. Soit je parle avec les gens sur les réseaux, soit je suis au petit-déj, soit je suis aux toilettes.
1: Voilà, c'est vrai. Pas des trucs de fou non plus, voilà. Hein, Corentin.
3: Ben, moi, souvent.
1: Il écrit la suite.
3: Ouais, j'écris la suite. Des fois, je suis en prod et sinon, je vais faire une petite pause à l'extérieur.
1: Voilà, ouais, une petite pause.
2: Et Vito
4: galette, et moi, je me mets dans le canapé, j'en profite. Pour m'asseoir.
1: Fait une micro-sieste de 8 secondes.
3: Et méditer.
4: Voilà.
2: Ah, sur la vie.
1: Ouais, il médite régulièrement.
4: Et Stouf parle aux gens sur
2: les réseaux.
1: Merci d'être avec nous sur les réseaux.
3: Et
1: vous
3: Coco,
1: voyez.
3: Il a le temps de manger un bout de pain, le temps de la pub, mais il va toujours le prendre. 5 secondes avant la reprise de l'émission.
4: Histoire de revenir, prendre le micro en faisant pas la bouche.
2: Mais vous avez pas fait attention aussi.
3: Pourquoi quand il y a un boule.
2: Pendant la pub, il fait comme les ados avec les vocaux.
4: Ah oui, il y a les messages d'amour, sa chérie.
1: Je laisse un message à ma chérie. Je laisse un message à ma chérie.
2: Tu dors encore?
1: Où je fais des vidéos pour les gens qui me demandent pour les anniversaires de mariage, tout ça.
4: Oui, c'est vrai.
1: Message.
5: Salut l'équipe, c'est Diego. Koé, quand tu parles tout seul dans le micro, tu trouves pas ça un peu bizarre?
1: Quand je parle tout seul, Ah oui, mais ça, alors t'as raison, mon grand. C'est le problème de la radio, c'est que des fois, on est dans un délire où on parle à une espèce de d'objet et on vous imagine de l'autre côté. Ouais. Et c'est vrai que des fois, c'est absurde parce que vous pouvez être des millions. De l'autre côté, et évidemment, on ne voit personne, on reste dans notre pièce ensemble.
2: Tu as cette habitude aux toilettes aussi, du coup.
1: Ouais. Moi, je parle à mon rouleau de toilette. Je parle à mon papier toilette et à mon canard WC.
4: Mais je pense qu'effectivement, c'est plus facile pour nous parce qu'on est en groupe, donc l'air de rien, c'est comme si on est en train de prendre le café ensemble.
2: C'est quand t'es solo.
4: Mais quand t'es solo, quand je vois Vito, là, qui passait des musiques dépressives entre chaque truc, ça devait être long. Hein.
6: Bah, il avait enlevé tout ce qui était tranchant dans le studio.
1: Il lui avait enlevé les cordes, les ceintures, les lacets, tout ça, c'était compliqué. Voilà, non, mais c'est vrai que c'est assez étrange de parler à un micro. T'as raison, et des fois on parle tout seul, mais voilà, vous êtes de l'autre côté. Enfin, on espère.
5: Salut l'équipe, c'est Lola.
1: Salut, Lola.
5: Si vous deviez virer quelqu'un de l'équipe pendant une journée, vous choisiriez qui?
1: Pietre.
4: Bah, vous seriez pas Pietre. Dans la
3: merde. Oh, non, pas moi.
1: Ah, tu prendrais qui, toi? T'enlèves
3: bah, je sais pas, moi.
1: Mais en plaisante, ça serait Pietre quand même.
4: Ouais.
1: Mais réfléchis bien, ça serait pas bien.
3: Ah non, parce que j'aurais trop de taf.
1: Mais on pourrait pas, on est trop peu nombreux et puis on s'aime bien, on pourrait pas enlever une personne. Moi, je pourrais pas. Vous me direz aujourd'hui, il faut en enlever un, je dirais, bah j'arrête.
6: Est-ce qu'il faudrait pas qu'on embauche quelqu'un qu'on aime pas, comme ça on peut l'enlever si on a besoin?
3: Pas grave.
1: Je te vire, bah, pas moi, c'est toi. Non, mais franchement,
4: bah,
1: si.
4: Ah, Vito,
1: si demain.
4: L'équipe dernière année.
1: Si demain dans la maison, on me disait on doit enlever quelqu'un de l'équipe pour des raisons de budget, machin, je crois que j'irais.

0: Europe 2, ça va votre matinée, vous ?
1: Moi, bof, là. Hein. Je viens d'aller aux toilettes d'Europe 2 et j'ai découvert qu'il y avait plus d'eau dans le robinet, mais j'ai découvert après m'être mis du savon plein les mains, donc on va à la guerre comme à la guerre. Hein. Voilà. C'est donc les mains très propres que je vais vous annoncer la suite de Coé sur Europe 2. Annie Dingo arrive après Michael Jackson.

0: Et vous avez
1: life.
0: D'accord. Est-ce que vous avez plein de projets pour le climat?
1: Ah,
0: là,
1: ben évidemment, ça, ouais, c'est, ça c'est mon combat. Vous savez, ouais, je suis d'ailleurs en train de signer plusieurs accords absolument historiques pour le climat.
0: Dans le monde entier?
1: Ah oui, primeur.
0: Ah, ouais, ouais, primeur. Okay.
1: Avec les pays du Golfe, nous allons remplacer les SUV par des chameaux électriques.
0: Ah,
1: avec
0: ouais,
1: une borne de recharge dans chaque bosse.
0: Ah, pas quoi, mal ça.
1: Si, bah si, ça, ça sert à rien, il n'y a rien là-dedans. Voilà, 2 heures.
0: Ouais.
1: Avec le Canada, nous allons récupérer toute la neige qu'ils font pour la remettre dans les montagnes.
0: D'accord.
1: On va la transporter en petit, okay, camion frigorifique Picard. J'ai,
0: ouais,
1: déjà fait les études, ça,
0: ouais,
1: marche. Il y a une chance sur deux que vous skiez sur des poissons panés à Valto, mais bon. Primeur, 2 heures, tricheur.
0: Ouais.
1: Aux États-Unis, nous allons remplacer les barbecues par,
0: oh non,
1: des barbecues solaires.
0: Oh,
1: vous posez votre côte de bœuf au soleil à midi,
0: ouais,
1: vers 16h30, elle est à peu près bien.
0: Ah, vous goûtez, ah, pas mal. Hein.
1: Cadreur,
0: ouais,
1: à Dubaï, nous allons rajouter du chauffage. Oui,
0: pourquoi,
1: il faut qu'on fasse fondre le plastique qui se trouve dans les influenceuses. Voilà, il n'a trop là-bas de plastique, il n'a trop. Et enfin, alors attendez, primeur, dozeur,
0: oui,
1: tricheur, cadreur. Jérôme Commandeur,
0: ouais,
1: ah, je dirais aux Irlandais en kilt et,
0: ouais,
1: aux Écossais de péter d'eau au nord pour réchauffer l'Islande. Voilà.
0: Ah ouais, il fait froid là-bas.
1: Bah, bah, bah oui, voilà.
0: Bah, merci beaucoup, Madame Nago. Et vous pensez vraiment que tout ça va sauver la planète? Parce que ça pollue là un peu, tout ça là. Quoi?
1: Eh oui, bon, oui, ben je m'en fous. Voilà, c'est
0: ah
1: ça
0: bon,
1: que vous voulez
0: bon,
1: savoir.
0: Ouais.
1: De toute façon, moi, je voyage en business maintenant, donc l'écologie,
0: quoi,
1: balek, hein.
0: D'accord.
1: faites ce que je fais, mais faites pas ce que je fais.
0: Ouais, non.
1: Non, attendez.
0: Ouais.
1: Dites
2: non,
1: ce que j'ai fait.

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2: Oh, champion! Les champions du monde de lecture arrivent sur Europe 2. On a encore de beaux spécimens cette semaine. Vous allez voir, c'est pas les chips les plus salés du paquet, mais au moins, ils nous font marrer. C'est dans la suite de Coé sur Europe 2. Après Freya Sky, bonjour. Il est 9h26.
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1: Notre premier champion est un enfant dans les champions de l'actu. Il a 9 ans, le petit bonhomme. Il a été arrêté au volant d'un SUV. Ah, vous allez me dire, c'est étonnant, ça s'est passé où ? À Marseille. La voiture circulait sur le Prado, qui est quand même pas l'endroit où il y a le moins de monde. Quand les policiers l'ont aperçu, c'est au moment du contrôle que les forces de l'ordre ont découvert ce gamin au volant.
2: Ouais.
1: Avec son père assis sur le siège passager, avec son autre fils de 9 ans sur les genoux, il n'y a rien qui va.
2: Mais comment il faisait pour...
1: Attendez, je n'ai pas fini. Il roulait sans ceinture. Et pour être sûr de toucher les pédales, c'est ta question.
2: Ma question.
1: Son père a été... Non, pardon, attends. Il roulait sans ceinture. Oui, pardon. Il roulait sans ceinture.

0: Ici, tout va bien. Okay. Ah ouais.
1: Bonjour, c'est le proprio.
0: Ah, et ça marche bien, ça. Troisième champion, il s'appelle, c'est Irzi. Irzi. Une américaine de 50 ans qui a été inculpée. Alors écoutez-moi bien, c'est une histoire banale, ça s'est peut-être arrivé plein de fois. Mmh. Elle s'est vengée sur sa voisine parce que selon elle, sa voisine avait une liaison avec son mari. Bon, du classique. Ah, ouais. Même Netflix te fait pas une série là-dessus. Hein. Sauf que Irzi s'est vengée d'une façon étonnante. D'après vous, qu'est-ce qu'elle a fait, Stouf?
2: Elle a ruiné son appartement.
0: Ça marche bien. Ça c'est féminin, ça.
3: Elle a mis un grand doigt d'honneur là dans le jardin. Ça avait déjà été fait.
4: Oui.
3: Moi, j'ai un buisson ou une statue.
0: Moi, j'ai un copain une fois. Il est en discothèque. Écoutez-moi, je vous jure que c'est vrai. Hein. Il est aux États-Unis. Il est à Miami avec sa chérie. Il est à Miami avec sa chérie et son appartement c'est New York. Donc ils sont en vacances. Il est avec sa chérie puis à un moment donné il abandonne sa chérie, boit un ou deux verres, il discute avec une autre fille. La petite amie voit qu'il discute avec une autre fille. La fille, elle quitte la soirée. Elle prend le premier avion. Elle remonte à New York. Elle avait les clés de la voiture. Elle rentre dans l'appartement avec un club de golf. Elle a fait tout l'appartement. Toutes les glaces, les télés, les lustres, les machins. Elle a tout fait.
4: Et vous êtes jalouse?
0: Non,
3: pas du tout.
0: Il avait rien fait. Il avait effectivement peut-être discuté. Un petit peu plus.
2: Elle a fait quoi alors?
0: Elle a fait beaucoup plus.
3: Ah, bon.
0: Elle a jeté un seau d'excréments sur sa voisine. Avec une particularité, c'est que la voisine a dit qu'elle avait produit elle-même le seau d'excréments avant de le jeter. Parce qu'elle.
4: Il fait maison.

0: pas manger à la cantine. Allez.
1: Et moi, je mangerai pas tout court.
0: J'ai faim. Et rentre à la maison. Et voilà.
2: Et pour ma défense, c'est un article de 20 minutes il y a 3 jours. Le fixe va bientôt prélever directement votre machin, tout ça là.
3: Et mais oui. Mais je comprends, mais tu t'es trompé. Il va bientôt parce que c'est le 25
2: c'est le moment
3: 27.
2: De prélever, c'est ça.
1: Mais c'est. Mais non, mais.
4: Oh, champion.
5: Attends.
2: Attends, je vais le chercher.
0: Bah, si, Vito a raison. Je vais le chercher.
1: Eh ouais, c'est ça.
0: Parce regardez, que je pense pas que la maîtrise des impôts.
2: Le fixe va bientôt prélever directement votre compte bancaire.
0: Voici quand. Vas-y, descends.
1: Regardez-moi ça.
0: Allez, descends.
1: Genre, il a pas lu au entier. Parce que l'info me semblait bizarre aussi, parce que moi, il me semblait que c'était déjà ça.
3: Moi, je le fais tous les ans. Donc je, ça,
1: pareil, mais on va le laisser réfléchir quand même. Pietre, on a jusqu'à 11h.
2: Non, mais c'est ça.
1: Ouais, c'est ça, c'est-à-dire.
2: Ouais, c'est ça.
1: Et, oui.
2: Et quand tu vas soumis à un reste à charge sur l'impôt sur le revenu de 2025, ils vont bientôt être prélevés directement sur leur compte bancaire.
1: Ouais, c'est ça, en fait.
6: C'est comme les élèves vont faire leur rentrée scolaire. En fait, c'est pas nouveau.
1: C'est vrai. Non mais c'est marrant.
2: Non mais faut savoir.
1: Il faut savoir lire.
2: Faut savoir lire. En fait.
1: Il faut lire pas que le titre.
2: C'est ça. Et le mec,
1: il y a des titres bien racoleurs, tu sais, mais faut lire un peu plus.
0: C'est vrai, Coco, on peut pas la faire sur Europe 1, celle-là. On le laisse.
2: Bah, je l'avais noté pour cet après-midi.
1: Oh là là. Il m'inquiète. Je te jure, des fois, il m'inquiète parce que je me base sur ses infos.
2: Je l'enlève.
1: Ouais, merci, cher Jean-Pierre.
0: Par contre, j'ai vu que pour les comment ça s'appelle, à l'école maintenant, donc ils enlevaient moins de points pour l'orthographe et l'écriture. Ça y est.
3: Ils en enlèvent plus.
2: Ils en enlèvent plus.
0: Non, mais c'est ça. En fait, quand tu faisais ton bac, tes contrôles, machin, ils te comptaient pas l'orthographe.
1: Bah maintenant, voilà. Donc, ils t'enlèvent plus de points.
0: Et voilà. Donc,
1: deux points de moins.
0: Ça sera moins de points maintenant.
3: C'est plus alors.
1: Ah,
3: donc, c'est plus.
1: Non, c'est pas moins de points, c'est moins deux points. Et vous avez quoi ce matin? Sans rire.
0: Merci Coco.
1: Mais non,
0: c'est moins deux points.
1: Voilà, ça va être écrit l'hypoténuse, machin.
0: Oh, mais c'est du mal, ça.
1: Rapport au truc à truc, et bah bim, moins deux.

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1: Le sondage sur les Français et les smartphones, on apprend qu'un Français sur deux consulte son smartphone dès le réveil.
2: Ah ouais.
3: Ah oui.
2: C'est pas bien.
1: Pourquoi c'est pas bien?
3: Bah déjà la lumière.
2: Ouais, la lumière.
1: Non,
3: te manger la lumière au réveil.
1: Ah, c'est pas bon.

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1: Merci d'être là tout le monde. Journée du patrimoine avec Stéphane Bern. Donc c'est ce week-end. Alors moi, qu'est-ce que j'aimerais bien aller visiter ? Il y a plein, vous savez qu'il y a plein de... Il n'y a pas que les gros monuments dans les grandes villes. Il y a aussi surtout des châteaux, je crois, des petits châteaux, des jardins qui s'ouvrent. Il y a pas mal de choses à aller visiter. Parfois, vous avez des trucs à côté de chez vous.
2: Oui.
1: Et vous ne pouvez pas y aller. On vous les ouvre pendant les journées du patrimoine. Des petites sources, des petites... Non, il paraît que c'est... Très sympa à faire.
3: Va faire quoi ce week-end d'ailleurs, toi ?
1: Je pense que je vais dormir. Ah si, j'ai emmené ma chérie, si, j'emmène ma chérie dans un château, mais pas porte ouverte. Hein.
3: Bon,
1: voilà, on va avec des amis, on se fait un petit truc détente, une petite nuit.
3: Ah bien.
1: Un peu en amoureux parce que là, ça va un petit peu vite là les dernières semaines et voilà un petit dîner le soir, enfin normal.
2: Petite demande en mariage.
1: On peut pas en faire tous les week-ends quand même. journée du patrimoine, tiens, qui mieux que Stéphane Bern pour nous en parler ?
3: Eh bien, il est avec nous justement, bonjour Stéphane.
4: Écoutez, mes chers confrères des médias, que dis-je ? Les bouts d'entrain sur pattes de la bonne FM, comment allez-vous aujourd'hui ? Veille de ce week-end du patrimoine.
3: Eh bien, nous on va très bien, et vous ?
4: Oh, magnifique. Écoutez, si je ne vais pas bien aujourd'hui, quand vais-je aller bien ?
2: Bah oui, c'est vrai.
4: Et ce soir, n'oubliez pas le traditionnel loto du patrimoine, choisissez vos plus belles boules,
3: Forcément, merci de préciser.
2: On a compris.
3: C'est prévu que l'on joue justement.
4: Merci à vous. Si vous ne le faites pas pour vous, faites-le pour la France. Et d'ailleurs, laissez-moi vous présenter les vieilles bâtisses qu'avec votre argent nous allons rénover.
3: Ah bah allez-y, on vous écoute carrément.
4: La première date de 1952. Ah. Toujours vivante, toujours debout, mais un petit peu bancale.
3: Ah bon ?
4: Elles sont le vin et mais un peu bouchonnées. La température de cette bâtisse est d'environ 4 grammes. C'est évidemment Renaud, chanteur français populaire que l'on rénovera grâce à l'argent du loto du patrimoine.
3: C'est sympa,
2: il,
3: ça.
2: Il est temps d'aller le visiter, je crois.
3: Quoi d'autre, sinon, un autre monument ?
4: Direction la flore. Plus précisément, une forêt, pas n'importe laquelle. Non, ce n'est pas celle de Fontainebleau, durement atteinte cet été.
3: Oui.

0: Non, en morceaux.
1: Jus.
0: Morceaux.
1: Non, mais en jus.
0: En morceaux.
1: Mais bon, sinon, ce que je te propose, c'est une salade de fruits, du jus et des morceaux.
0: Là, ouais, ok. Voilà, fallait le dire plus tôt.
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1: Là, je suis content, on n'ait pas eu encore Pierre et Maryse ce matin. Pierre et Maryse vont aider un auditeur à vendre des DVD. C'est chez Coé sur Europe 2, ça va être compliqué pour Pierre encore cette histoire. On se fait ça après IGL ce matin.

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1: Pierre et Maryse sont là, puisqu'aujourd'hui, Pierre et Maryse, comme toutes les semaines, vendent des objets d'auditeurs. Je crois que c'est deux DVD.
2: Oui, deux DVD de films français. On va voir ce que c'est avec eux.
1: Téléachat. Eh bien, bonjour à tous.
2: Bonjour Pierre.
1: Bonjour Maryse.
3: Bonjour Pierre.
1: Bonjour à tous et bienvenue dans ce jeu Téléachat.
3: Bonjour
1: Maryse.
3: Bonjour Pierre.
1: Téléachat spécial auditeur de Coé sur Orbe 2. Ah, oh, chère Maryse,
3: bonjour
1: Maryse.
3: Bonjour Pierre.
1: Encore aujourd'hui, un vieux truc qu'on va vendre, un truc que la nouvelle génération n'a jamais connu, Maryse. Bonjour Maryse.
3: Bonjour Pierre.
1: Et cet auditeur est assez con pour penser qu'on va l'acheter.
3: Mais doucement quand même. Bonjour Pierre, doucement quand même. Cet auditeur de Coé veut qu'on l'aide à vendre un DVD.

0: à l'intérieur, mais bon, écoutez, il faut vendre cette belle merde plastique. Le film s'intitule Délocalisé. Écoutez, je ne l'ai pas vu, chère Maryse.
1: Oh, mais c'est un film français, Pierre, avec Redouane Bougueraba.
0: Écoutez, absolument. Ah. Il est donc à vendre ce film avec l'humoriste marseillais très talentueux. Bonjour Maryse.
1: Très talentueux. Bonjour Pierre.
0: Qui s'appelle Redouane Bourgababi, Redouane Bababibel, Redou Barbapapa, nom de Dieu, je n'y arrive pas ce matin, Redoua Bagabibu, Redan Boulapapa, Redan le Boulapapa, le Boulapapa, Redouane, Redouane.

0: Bébip.
1: Pierre.
0: Galep. Galabi.com. Galabi. Oh, Dieu, Dieu, Dieu, Philippe Lachaud. Carrette Loudani. Tartek. Tartek Loumanani. Tariq le Bouali.
2: Non,
0: t'arrêtes. Arrête de me prendre le Bouali. Non, mais Dieu.
1: Alors, c'est Pierre.
0: Oh, je ne sais pas ce que j'ai ce matin, ma pauvre Maryse.
1: Mais si, mais c'est alibi.com avec Philippe Lachaud et Tariq Boudali.
0: Venez. Oh là là, là. Je ne les ai pas vus, je ne les verrai pas. J'ai toujours mon magnétoscope VHS.
1: Ah, d'accord. Oui.
0: Je reviens largement les bronzés fonds du ski avec Jean-Claude Duss. Voilà un nom facile à dire.
1: Oui, oui.
0: Bon week-end, Maryse.
1: Bon week-end, Pierre.
0: Ah, vous venez de recevoir un petit vocal, Maryse.
1: Qu'est-ce que c'est?
0: Écoutez, Maryse, comme Jean-Claude Duss, je vous planterai bien le bâton.
1: Oh, oh Pierre, voyons.
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Même le samedi? Même oui, même le samedi. Il y a une grosse rigolade qui arrive. Les nouvelles chansons créées par Coé et son équipe, ça sera après celle de Manon Lisa. Voici le petit pêcheur sur Europe 2. C'est l'histoire.

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1: Et si les interventions se passaient chez vous ou ailleurs, mais en musique?
2: Ouais, ouais.
1: Ça changerait tout. Si par exemple les policiers qui t'arrêtent, mais en chanson.

0: Si les plombiers intervenaient quand on en a besoin en chanson.
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0: Les pompes funèbres, ah ouais, on ne s'attend pas à ça, mais elles pourraient aussi intervenir en chanson.

0: la.
1: Ça fait beaucoup de compteurs quand même.
2: Le gaz et c'est l'eau là. C'est magnifique.
3: Tu sais qu'ils peuvent l'apprendre pour faire leur plan.
2: Bien sûr, bon, c'est cadeau les gars. Hey, et la fibre.
4: Ah oui.
2: La fibre.
4: Compliqué souvent la fibre.
2: Ah, ouais. c'est ça, tu fais intervenir trois boîtes différentes pour la fibre.
4: Ouais.
2: Et si te le faisaient en chanson. 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

0: dans la voiture, on va chanter ça dans un instant. Allez, let's go, Shakira arrive. Et puis la suite de Koé avec le JT chanté à ne pas louper avant Zar sur Europe 2.
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0: C'est vrai quand même saluer quand même en
1: mais
0: production.
1: Mais c'est quoi l'info?
2: C'est vrai,
0: on va mesurer
2: ça,
0: la taille de leurs zizi.
3: Ils vont vérifier, enfin mesurer le nombre d'orgasmes qu'ils ont avec leur chérie dans le temps imparti et après la taille de zizi.
0: On va quand même imaginer en production les mecs alignés qui sont comme ça. De l'heure, boum. De l'heure, boum.
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Allez, bon week-end avec Europe 2 dans toutes les régions de France. Bienvenue, Christophe Marceau avec, tiens, voici le son de ce que vous entendrez ce soir dans Europe 2 Mix à partir de 20h avec Julien Fruité et DJ Cell, UGL et Solto, les DJ France.

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Europe 2 dans une grosse demi-heure tout à l'heure à 13h. On va retrouver le Top France, le classement des 15 meilleurs titres francophones du moment. On va remonter tranquillement pendant une heure ce classement tout à l'heure. Juste avant, on a le temps d'écouter un Lily Allen et Ours maintenant. Et juste après, Trinix avec le remix de Madame.

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0: Est-ce qu'il ne serait pas l'heure de retrouver le Top France?
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0: Bah, je me disais aussi, hein. Bienvenue donc dans ce Top France. Pour ce samedi, nous sommes le 19 septembre. Pendant une heure pile, nous allons remonter les 15 meilleurs titres francophones du moment. Et alors la semaine dernière, pour rappel, Jérémy Frérot, avec le titre Frérot, était numéro 1 de ce classement. Alors a-t-il perdu sa première place? La réponse tout à l'heure, dans une heure maintenant, ou un petit peu moins d'une heure. Juste avant, elle est 15e. Elle perd une petite place par rapport à la semaine dernière. Elle était en entrée la semaine dernière. Voici Marine, qui sera bientôt avec nous à la radio, avec ce nouveau titre, Tricheur.

0: Elle est 13e, elle gagne 2 places par rapport à la semaine dernière. Elle s'appelle Eva avec Sur la piste.
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0: Bien sûr, et puis juste avant, 14e, c'était Tibbs avec Mike Demero. Et puis Agatha avec Take Me Away. Bon, petite pause avant de revenir, de recharger les batteries, puis revenir avec Charlotte Cardin qui se classe 12e cette semaine dans ce Top France. Nous aurons aussi 11e, Joseph Kamel avec Le Crash. Et puis, oh bah j'en dis pas plus, hein. Bah non, reste avec nous, la suite arrive très vite.
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Eh bien, c'est sur Europe 2, hein, le classement des 15 meilleurs titres francophones du moment. C'est le Top France, bienvenue si vous nous rejoignez. Bon, dans quelques instants, on aura la 9e, la 8e, la 7e place. Et juste avant, titre hors classement, Clara Luciani sur Europe 2.

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1: Bon, il s'en est passé des choses depuis un petit quart d'heure. Alors, on se résume. 9e, Vianney tout à l'heure. 4 places de gagné pour ce nouveau titre d'or et d'étain. Une pure merveille.

0: Pour Angèle et Justice avec What You Want sur Europe 2, c'est le Top France.
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Europe 2, si vous étiez avec nous hier matin, vous avez certainement entendu, ça y est, le premier iPhone Duo que l'on vous offre un mois avant sa sortie en France a été gagné, mais pas de panique, hein, il y en a encore un à gagner. 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Ça, c'est du cadeau, trois mois avant Noël. On était là cette semaine à 100 jours avant Noël. Voilà. 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Hein. 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Un bonus pop Europe 2, comme on n'en fait plus, Michael Jackson là maintenant. The way you make me feel. Passez un bon week-end avec nous.

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0: 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Bon week-end, bon samedi. Qui était avec nous hier soir pour nous faire découvrir sa playlist Pop? C'était Manon Lisa. Le podcast est déjà dispo sur l'appli Europe 2. Voici Manon Lisa juste après Marc Humbert et puis Lady Gaga.
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Allez, Europe 2, je vous laisse avec Quentin. Dans quelques instants, il va prendre la suite à 18h. Ne manquez pas le top C-Star avec Europe 2. Et puis à 20h, Europe 2 Mix. Voici le nouveau Angèle maintenant.

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Europe 2 Pop Radio, salut tout le monde, content de vous retrouver, c'est Quentin ensemble jusqu'à 18h. Profitez à fond de votre week-end, profitez-en, essayez de trouver un peu de temps pour vous reposer. Je sais, en général, on cale plein de trucs tout au long du week-end. Et arrivé le dimanche soir, on se dit on est encore plus fatigué que le vendredi. Profitez-en, voilà, Avril Lavigne, c'est un...

0: 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On ne sait pas quand Olivier Rodrigo va revenir. Offenbach et Starcellor, Fort to the Floor plus Damiano David, c'est ce qui arrive sur Europe 2. A tout de suite.
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Europe 2 Pop Radio, vous connaissez le morceau Umbrella de Rihanna, énorme tube planétaire. Bah, à la base, c'est Britney Spears qui devait le faire. Britney avait dit non. Du coup, elle a fait Crazy. Britney, on va écouter ce morceau après Tove Lo et Stromae sur Europe 2. 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

0: Europe 2 Pop Radio, vous regrettez déjà d'avoir invité certains potes ce soir, vous seriez bien resté tranquille. Et je vous rassure, ça m'arrive aussi, mais une fois que c'est parti, c'est parti. C'est juste la préparation qui est chiante. Alex Warren et Charlie Puth arrivent sur Europe 2. A tout de suite.
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le top avec ses stars et Europe 2. On continue de remonter le classement avec, à la place de numéro 23, Mickey. Oh là là, j'adore ce son de Mickey. J'ai créé une petite choré avec mes enfants quand on cuisine et que ça pique un petit peu quand même. Et j'avoue qu'ils aiment bien. Allez, Mickey, qui est cette semaine 23e du top avec ses stars et Europe 2.

0: Le top avec ses stars Europe 2 qui continue évidemment et reste avec nous pour la suite. À la 22e place, c'est Miles Smith et Niall Horan qui vont débarquer avec Drive Safe sur Europe 2 Pop Radio. Bougez pas.
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1: Passez un bon samedi soir avec nous sur Europe 2 Pop Radio. Tout à l'heure, ce sera Europe 2 Mix à partir de 20h avec Cels et Julien Fruité. Pour vous ambiancer, il y a plein de sons mixés. En attendant, le top avec ses stars et Europe 2 continue avec Vianney qui débarque à la 18e place. Et là, on écoute Dua Lipa sur Europe 2 Pop Radio.

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Julien Lib est hautain cette semaine, son 14e du top avec ses stars et Europe 2. Julien Lib qui sortira la réédition de son album Naufragé le 16 octobre prochain, on en reparle évidemment. Allez, pour la suite dans le top avec ses stars et Europe 2, Pierre Demar est 13e. Et là on écoute Carly Rae Jepsen sur Europe 2 Pop Radio.

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This is it, Odora, à l'instant sur Europe 2 Pop Radio, 10e du top avec ses stars et Europe 2. On est ensemble jusqu'à 20h et pour la suite, à la place de numéro 9, Martin Garrix et Ed Sheeran qui arrive. Et avant ça, voici FUN. We are young sur Europe 2 Pop Radio.

0: Le son de Ria à l'instant, c'était Soirée Mondaine sur Europe de Pop Radio. Ria qui va sortir son premier album. Il est dispo en précommande, déjà n'hésitez pas. Premier album de Ria qui s'appelle Saïra et elle fera la Cigale à Paris. Ça, ce sera pour le 2 avril 2027. Allez, pour la suite dans le top avec ses stars et Europe 2, c'est Alex Warren qui arrive. Europe 2. Il est 6e du top sur Europe 2.
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Le son de Jérémy Frérot à l'instant sur Europe 2 Pop Radio. Il est quatrième du top avec ses stars Europe 2 cette semaine. Allez, le podium, là on y est, hein. Les trois premiers, c'est les choses sérieuses là. Et à la place de numéro 3, cette voix, cette présence, ce charisme, voici Teddy Swims sur Europe 2 Pop Radio.

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0: Oh, que c'est bon tout ça, là, sur Europe 2. C'est Europe 2 Mix, c'est votre émission du samedi soir. On sait que le samedi soir, vous avez envie de vous lâcher.
1: Ouais.
0: Il faut pas nous le dire deux fois.
1: Surtout nous, déjà. C'est pour ça qu'on est là.
0: Celles aux platines qui vous mixent tous vos sons préférés. Qu'est-ce que t'as en stock pour nous, là?
1: Eh ben, j'ai une pépite, là. Méga pépite, le nouveau morceau d'Olsic. Avec Moziman.
0: Ah,
1: ah, le banger. Franchement, archi lourd. Le morceau s'appelle Still I Will Be There.
0: Yes.
1: Tu vois? Ça veut dire, en gros, je serai quand même là, quoi.
0: Bien sûr.
1: Eh ouais, prends ça, bam. Ça a révisé, j'ai un workbook, mon pote.

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2: 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Ah, accompagnée d'un gentil mot, en remerciant tes 180 jours passés dans mon dos avec ta morue. 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

0: Europe de Mix. Il va finir à Ibiza celui-là.
1: Allez. Ah, on devrait faire une déloc à Ibiza, on n'y pense jamais.
0: Ça te dit rien ce que je veux te dire? Ça te rappelle pas cet été à Biarritz là, quand je suis venu te voir à mixer une soirée? Il y avait une fille devant la cabine DJ. Mais qu'est-ce que tu fais là? Mais va à Ibiza!
1: Qu'est-ce que tu fais à Biarritz, mec? Ouais, ouais, c'était un très beau compliment d'ailleurs.
0: On s'était régalé en tout cas à Biarritz, on embrasse les amis chez qui on était.
1: Oui, on vous embrasse tous. Voilà. Le centro, tout ça.
0: Là, le centro, exactement. Bon, Cels, tu m'as dit que t'avais plein de pépites pour nous sur Europe 2. On peut en savoir davantage, s'il te plaît?
1: Ah ouais, je vais alterner du classique, de la house, de la nouveauté. Mercer, pour les classiques, on peut appeler ça un classique. Satisfy, en featuring avec Ron Carroll. Il y aura aussi Bob Sinclair pour de la nouveauté. Les Daft aussi pour les classiques,
0: ouais, oui.
1: C'est toujours bien. Et Shouse avec Love Tonight.
0: Voilà ce qu'on veut le samedi soir. Europe 2 Mix à retrouver ensuite en podcast quand vous voulez sur europe2.fr, sur l'application Europe 2. Passez un bon week-end avec nous sur Europe 2.
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11: On est bien là, hein? Ah oui, on est très très très bien. C'est Europe 2 Mix. On fait la fête ensemble partout en France. Est-ce que le samedi soir, on a envie de faire la fête?
12: Ouais.
11: Bah, c'est le jour qui a été créé pour faire la fête en même temps.
12: Après, je trouve que ça manque quand même un peu de samedi dans la semaine.
11: Il en faudra un peu plus.
12: Ouais, c'est vrai. Après, c'est pour ça qu'il y a les podcasts.
11: Transition américaine. Exactement. Tout est mix à retrouver quand vous voulez sur l'application Europe 2. Cels, vous pouvez compter sur nous pour vous ambiancer toute la soirée, une partie de la nuit.
12: Ouais,
11: tu te sens là.
12: Ouais, ça va. J'ai quelques petites pépites à balancer.
11: Ouais, on se
12: nouveau morceau de Prospa avec Clooney. Le morceau s'appelle Good Girl. Okay. Trop stylé. Il y aura aussi Bébé Rexha avec David Guetta pour Sad Girl. All Thing Break avec le morceau qui s'appelle Stay et on attaque avec un classique de la Swedish House Mafia, Save the World.
11: Et bah ça nous va, allons-y, c'est Europe 2 Mix, on se régale sur Europe 2.

0: Sexy Beach, ça c'est un méga classique que voilà, je me permets de replacer.
1: Permets-toi.
0: Voilà, il y aura Mopi avec Just a Little Bit More et Topic avec Lucky Ones.
2: Que du bon dans Orbe de Mix. Passez une bonne soirée sur Orbe.

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6: Bon, la vue comme c'est parti, on n'est pas prêt de se coucher les amis. Hein. Voilà, le samedi soir, on fait la fête ensemble partout en France. Et Europe 2 Mix, c'est votre émission pour faire la fête. Cels au platine, il n'y a pas de pub.
7: Non, boue la pub.
6: Que du son, que du mix. Par exemple, on se met quoi là sur Europe 2?
7: All Sick.
6: Ah, avec
7: God Give Me a Place.
6: J'adore.
7: Ouais, il y aura aussi The Avenger avec Ultra Naté pour Starlight, Barry Can Swim avec Dance Dance Dance et Ugel Losing Up pour attaquer.
6: Et bah voilà, c'est ce que je disais. Que du bon son. Merci. C'est Europe 2 Mix tous les samedis soirs sur Europe 2.
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4: On n'est pas bien là, franchement.
5: Ah bah si, je veux. Ouais.
4: Attends, le samedi soir, c'est Europe 2 Mix, c'est votre émission pour faire la fête partout en France. Tous les week-ends, on se régale. Merci, Cels, aux platines.
5: Yes.
4: T'es en forme, toi, hein?
5: Bah moi, je suis plein de forme, toujours. Hein.
4: Bah ouais, t'es agité, toi, tu fais le gars. Mais non, mais je te connais par cœur. Bon, qu'est-ce que t'as pour nous, là, sur Europe 2?
5: Ah, pas mal de pépites.
4: Ah, ouais.
5: Topic avec Lucky Ones, D.O.D. avec Alemaï pour Closure et pour attaquer. Prépare ton petit perfect go. Là, je te mets un petit truc, un petit son badass.
4: Ouais.
5: Un petit son de Loubar Versaillais.
4: Ah, si,
5: s'appelle Tivedo.
4: Ah oh, ouais, c'est bon. Merci d'avance, tu vas nous régaler. C'est Europe 2 Mix sur Europe 2.
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